0: On five. C'est bon, c'est bien.
1: Control 520, that's what can take this place.
0: Control 5.
1: William Robert Paul, 3297, on a Toyota RAV4.